Merci de capter Radio Phoenix Inter, ces méditations et prières qui rentrent chez vous. Prenez votre disposition, nous allons nous jeter aux pieds du grand roi des rois, le tout-puissant.

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Ces méditations et prières qui accompagnent dans le moment ça. C'est sur vous, Evangeliste Gardien Ries, qui a servi vous. Dans ces méditations, nous dans l'édition ça, trouvez dans 2 Timothée 2, versets 23 à 26. Repousse les discussions folles et inutiles, sachant qu'elles font naître des querelles. Or, il ne faut pas qu'un serviteur du Seigneur ait des querelles, et doit au contraire avoir de la condescendance pour tous. Être propre à enseigner, doué de patience, et doit redresser avec douceur les adversaires, dans l'espérance que Dieu leur donnera la repentance pour arriver à la connaissance de la vérité, et que, revenus à leur bon sens, ils se dégageront des pièges du diable, qui s'est emparé d'eux pour les soumettre à sa volonté. Parole du Seigneur. Prêtez branché Radio Phoenix International. Nous retournons l'autre petit moment pour que nous rentrions dans la méditation par ça.

Pabliez que vous écoutez Radio Phoenix International à l'heure de méditation et prière. Verset méditation, nous dans le programme ça, je dis à trouver dans 2 Timothée 2, versets 23 à 26. 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Il y a une plateforme comme ça pour que nous prenions rendez-vous, nous nous méditions par le Papa et prions ensemble. 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

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Restez branché Radio Phoenix International pour capable d'entendre le reste du programme. 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

0: Votre émission de prédilection qui rentre chez vous. Je suis votre ami, votre frère, votre serviteur, Fénix, le classique, réalisateur et présentateur de Podium Chrétien.
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2: Moi j'aime bien Podium Chrétien en pile en pile en pile. Non moins béni dans l'émission ça.
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Bonsoir tout le monde, comment allez-vous? Comment a été la semaine? On espère que par la grâce de Dieu, que tout le monde va bien. C'est avec plaisir que nous...

0: Bonne année, Dr. Ernst.
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0: 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OK, on a parlé 911 là, c'est 911 aussi aux États-Unis. Pour qui raison? Et ça évite juste à venir, il y a un équipement, il y a un oxygène. Aussitôt qu'il vient, la boue oxygène pour sentir mieux, même côté. Mais, bah, oxygène, c'est pas la solution parce qu'il faut traiter cause là, qui ça causé pneumonie. 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Quand même, l'hôpital, et en pire fois, la hospitalisation, quand même, des bouquets ont un problème oxygène au bas. Ou après, venir dans la salle d'urgence, il y a foncé des tests, mais il y a pas censé interner dans l'hôpital. En pile fois, 3 jours suffit pour traitement commencer et pour faire mieux, c'est plus gros là, quand même. Mais en pile fois, c'est très difficile. Ça, c'est dans le cas normal. 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Parce que, vous pouvez mourir, tout simplement parce que vous perdez oxygène, capacité pour oxygéner le système. Donc, nous souhaitons que ça soit clair pour nous-mêmes, encore, toujours checker médecin régulièrement, si vous avez un problème immunitaire, plus raison pour checker de temps en temps. 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Parce que maladie qui cachait pas gagné humain.
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0: 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Non, ou toujours qu'à prendre remède ça, l'intestin, il est très utile, Mais encore, le problème qui vient, c'est que, il y a un soulage, c'est vrai, mais pas traiter le problème de base là. Ouais. Donc, il faut faire le diagnostic là. Il faut que bon professionnel de santé qui évalue, qui peut dire, mais ça qui gagne. Remédio, traiter les symptômes. Mais les symptômes viennent de un bagage que nous ne connaissons. C'est seulement un professionnel de santé qui peut dire qui s'allie, son cette pneumonie. 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Donc, il y a une embolie pulmonaire, soit un bagage qui a causé la mort. S'il n'y a pas un traitement, attends, un anticoagulant, ça c'est un bagage. 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
1: 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Mais nous avons plusieurs pathologies respiratoires qui présentent les mêmes. Mais
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0: 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Ok. Alors, et pas nous-mêmes, et pas le public là, qui peut faire ça. Un professionnel de santé, mais ça ne peut pas le faire pour qu'il fasse une différence entre une pneumonie, une bronchite, une édéma pulmonaire causé par un problème cardiaque, genre des choses ça. Ok. Premièrement, il peut poser des questions clés. Ouais. Si vous avez une fièvre, vous avez toussé, ouais, vous avez un peu mal, et puis vous avez toussé des choses puérilement, donc ou péter, ou et un rhume de yo, ou péter et des sécrétions qui ont une couleur jaune, verte, genre de choses ça, li possiblement 90% comme une infection, ouais, possiblement 90% comme infection, ou une fièvre, tout genre de choses ça, ça semble une infection. 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Je n'ai pas tellement prescrit l'évoflotisation dans le moment, parce qu'il y a une étude qui dit que il a causé problème vasculaire, anéurisme, surtout dans le monde qui est déjà plus âgé. Éviter de laisser un flou qui est dans le monde. Éviter. Mais bon, pour traiter la pneumonie, il y a des choses. Il y a un monde qui est affecté par une maladie, tant que pneumocystis carinii, donc le monde a besoin d'un médicament, tant que Bactrim, Atovacron, il y a des choses. Qui allait directement vers j'aime ça qu'on va éliminer. En plus de ça, on a besoin d'un traitement d'un stéroïde avec supplémentation d'oxygène. pour que ça capable améliorer si tant que possible. Mais on a besoin de traitement de base là qui c'est adresser ces problèmes immunitaires là côté que on ça va prendre médicament qui permettent à ce que le système de défense lui augmente pour qu'elle sorte dans la phase de sida. 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Pour qu'il y ait un genre de maladie, ça, c'est très important. Donc, si c'est virus, c'est en tant que chose champignon, donc traitement pour la digestion long, type 2, germe.
1: Est-ce que c'est SIDA traité aujourd'hui là?
0: Oui, oui. SIDA totalement qu'à traiter. Oui, c'est ça.
2: Il y a une question que je me gagne dans lui.
1: Pardon?
0: Oui, 100%. SIDA traitable. Oh.
1: Hein? Pour l'autre sujet, je n'ai bien avec l'autre sujet. Il y a une forme d'amour avant de mettre à moi des.
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0: Oui, pardon.
1: Bon. Travail dans maladie infectieuse et la tuberculose. Oui. On n'avait pas encore eu de traitement. Je savais qu'il y avait les recherches etc. Mais l'homme vient quitter ça fait 9 ans que me pas travaille dans maladie infectieuse encore. Ok. Donc, par contre, si par les dernières avancées, donc mon temps est déjà perplexe.
0: Bon, mais c'est expliqué bien samedi. Hein? Bien que le traitement est vraiment avancé dans ce moment-là, côté que même virus-là, en soi, il est presque arrivé dans la rémission dans ce moment-là, virus en soi. Ouais? Il y a des traitements actuellement là, on a besoin de médicaments même, on prend une injection chaque 2 mois seulement. Avec ça, on a atteint un niveau indétectable de virus là, et même les promettre à ce qu'on a quand même censé en rémission. Ça, c'est pour le virus là lui-même. Mais pour SIDA, pas oublier, SIDA sont.
1: C'est une maladie.
0: SIDA sont étapes d'avancée de maladie HIV, côté que le système de défense est tellement affecté. Côté que qu'on y a là, il n'y a pas qu'à défendre dans ces légères. Il y a un monde qui normalement prend un médicament contre virus VIH là, il vient censé protéger cellules, donc CD4. Yo. Ça qui cause maladie SIDA, c'est une perte exagérée de cellules CD4 qui n'en sont non, en cellules de défense qui la pour aider combattre une série de maladies. Donc, les CD4 arrivent à un niveau qui est tellement bas, on nous dit qu'il y a un CD4 qui est plus bas que 150. Et moi qui arrive à moins que 100, moins que 50. Donc, on vient censé exposer à ces germes opportunistiques qui viennent censé créer maladie la caillou qui normalement pas tradoué. Donc, la pire fois, on ne sait pas de jambes dans le traitement du tout, ou bien pas de jambes qu'on qui ont été fait VIH. Donc, il y a pas de jambes ou un médecin pour être point et prescription. Mais il y a des gens qui ignorent. Ils disent que ça n'est pas d'accord, ils sont fâchés, ils sont estomaqués, ils sont juste fâchés avec le docteur. Même, penser que le docteur, c'est le docteur qui a une maladie. Et puis, le virus a fait un chemin, et puis il a crasé la défense. Côté que les gens qui vivent à l'hôpital, ils viennent traitement, ils viennent reprendre, mais les gens qui sont allés, tout le monde.
1: Donc,
0: VIH, là, et amende SIDA, est traitable parce que une fois que les gens apprennent, traitement pour VIH là. VIH là vient suspendre, multiplier, suspendre, craser cellules CD4. CD4 vient monter. Une fois que CD4 vient monter à 500 ou bien plus, ou sorti dans le cas de SIDA. Donc, ou pas de SIDA encore.
1: Juste ton virus. Tu vis avec.
0: Exactement.
1: Je pense que c'est tantôt avant que nous voyions le sujet. On a retourné avec le sujet ça. Parce que je pensais que. Non seulement pour moi-même, m'a rafraîchi connaissance meilleure. Et puis, moi, j'ai eu mon tour qui est content d'entendre les belles avancées qui viennent dans le domaine.
0: Il y a grand pile d'informations. Et là, bien content pour nous parler de ça.
1: 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Oui. Donc, on nous retourne sur pneumonie parce qu'il y a quelques petites questions juste pour faire une mise en point. 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
1: 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Belle question.
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0: 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Donc, si mon a respiré, sécrétion, mon sap toussé, contact direct ensemble avec le tout, sans parler avec Meli, dans des choses ça, et puis, il est capable, j'aime la carentrée, et puis le causer pneumonie, normalement, surtout virus. 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Par précaution, mettez masque, en attendant, ok? Fais attention.
1: Ok. Est-ce qu'il y a un lien entre pneumonie et tuberculose?
0: Voilà. Tuberculose, c'est un type de pneumonie qui affecte surtout partie supérieure poumon yo, li causé par un germe qui très difficile à traiter, li très contagieuse, une maladie contagieuse, infection contagieuse. 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
0: 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Et mais alors il va prêter la caille pour tout le temps. En premier 3 jours, il évolue bien et il paraît faire fièvre, il mange, il retourne à jouer normalement, pas de problème. Il retourne dans la salle, il remet tout le monde pareil, il a bien content d'être à l'école. C'est important.
1: 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Hein? Et je pense que nous parler de presque tout et surtout nous parler de lavage des mains. Lavage des mains qui c'est un geste qui est simple, mais qui a sauvé qui a empêché tellement de problèmes, qui a sauvé la vie. Non? Parce que dépendamment de germe, non, j'ai un docteur Herb de là. C'est lavage des mains qui permet que ou retirer tout germe microbe qui dans main ou et juste la simple de l'eau du savon bien savon en frotter etc. J'en compte faire dans Covid là moi les gens qui deviennent professionnels dans lavage des mains mes amis on nous retourne avec ancien et méthode ça yo même pas même dire ancien on nous retourne avec les bonnes manières
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1: 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Donc, pile cas d'influenza, beaucoup de cas d'influenza de nos jours, et nous avons des cas de grippe tout, et nous avons des cas de COVID. Moi, je travaille en milieu hospitalier, je les vois. Nous avons des cas de COVID aussi, et qui quand même, nous avons dans l'hôpital de nos jours, ils ont remetté encore les masques.
0: Et à nous recommander ça.
1: Répétez encore les plans. Donc, prenez des précautions, pas qu'à fond, comme nous, c'est pas en bois les fêtes, c'est pas en broche les fêtes, ni en perle. C'est nous-mêmes qui pour veiller, c'est nous pour veiller qu'on nous, pour qu'on ait en bonne santé. Parce que maladie, pas douce, voilà, mais soit gain, même son grippe ou gain, li pas douce. Et l'homme malade, il y a plusieurs autres impacts. C'est pas seulement malade, c'est toute la famille qui est malade parce que vous traînez un paquet de bonnes bagailles. Donc, docteur Ernst, nous allons dire vraiment merci pour moi parce que vous espérez que tellement clair. Je pense que tout le monde comprend le message là. Tout le monde prend conseil, mettez en application. Dès que vous toussez, vous ne pouvez pas respirer bien, consultez. Vous mettez le pigot infirmière qui gagne. D'ailleurs, vous n'avez pas le droit de prescrire. Ou pas prescrire tout. Consultez à l'oeil des professionnels qui ont un bon nom et bon genre traitement pour la pathologie que nous gagnons. Pas attendre trop tard, j'en ai que Ernst dit, l'homme désaturé, c'est lui qui mourit, pas reconstruit encore. Il mourit net. Donc, on nous gère cette erreur de Banoua, on va faire travail que le Banoua. Travail sur la pécunière avec Dr. Ernst, qui s'est informé au bon information. Car aider que au Québec soit en pleine forme. 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
0: Merci, merci encore pour le privilège. Là, on a dit tout le monde qui t'attendait, nous c'était content de vous mettre en pratique. Et l'information que nous avons, pas oublier, c'est ça que nous faisons pour nous vivre. Nous payons pour nous parler, nous payons pour nous faire opinion. Non, non mais comme nous devons nous remettre tout, nous avons gratis. Mais regardez, fais-nous faveur, mettez en pratique, tendez nos pitots pendant la vie. Ok, merci.

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0: 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ballon, lui levé tête lui contre ça Mandel lui, lui joue avec contre ça qui a joué sous James, mais le vide James, lui joue avec Stone à nouveau, Stone qui ballon là, lui qui ballon là, la levé tête lui cherche au monde, contre ça dit bon ballon, est-ce qu'il connaît vrai, lui joue sur contre ça. Qu'on s'ajoute en dans votre terrain. Il a joué à toi, à moi. Je joue avec James. Bon, James, je joue comme ça. Qu'on s'ajoute avec Mette Pickford. Pickford de ballon. Anglais, allez-y. Il est à l'aise là. En anglais, à l'aise.
1: Il a mené.
0: Il a passé ballon. Garde bol en pile. 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
1: Donc,
0: il a sorti à la Haïti. Je vais parler donc de à la manière d'Haïti. Il a eu ballon avec équipe anglaise là. Il a eu avec Consa. Joue avec Stone devant la main de défense. Il a eu avec les joueurs avec Watt James. Boss James. La passe à pour vous donner Boss James. Vous cherchez un monde. Ben ballon qui était trop forte. Là, joue une petite équipe courante là. Je vais parler d'eau exactement. Je vais mettre Livakovic. M'bral Palovic, net Jodian là. M'bral Palovic. Attention, la déviation en aile de pigeon. Pour jouer avec l'équipe anglaise, il faut t'habiller là. Oui, il y a une faute. Un doux, un pile moun là, qui est après réfléchir son seul match. C'est un seul match. Un pile haïtien après là. Je vois qu'il est pour le vendredi. C'est Brésil, Haïti, 8h30 PM, Alfredi, ton cadeau pour l'empile, là.
1: En pile boule. Oui. 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Nous n'avons

0: gauche là, nous avons supposé jouer Perisic, lui faire en retrait sous bord droit, d'Alba jouer sous talo, mes amis, oh, mêlé, sous talo, et lui jouer sous Vulvic, bah nous, non, ça fait nous,
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0: 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Li pas bail. Le ballon qui récupère par l'équipe quoi. Et c'est faute. Et c'est faute. Dans le respect de football là, ou t'es capable de bagaille. 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Ballon lié dans défense équipe les covates de football là. Qui campe là, je dis, on a bien dit.
2: On a annoncé de Gros Orient là, Grand Orient. On dit Gros Orient.
0: De grand nom. Et je pense que Johnson qui joue campé, il y a même un campé en 3-4-3. On met pas les petits garçons.
2: C'est ça, on a regardé Arsène Wenger qui là. Oui, en plus l'autre gros personnage qui là dans le game. Faut que nous dise que chaque match, on sait des personnalités qui ont invité là.
0: Bon, qui sauve la dit qui est-ce qui sauve la
2: 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Bellingham, Bellingham, Bellingham, Bellingham,
0: Bellingham,
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0: Bellingham,
2: Bellingham,
1: Bellingham, Bellingham,
2: Bellingham, Bellingham, est-ce que c'est James? Non, il n'est pas James. Numéro 20, cherchez le moins.
0: Numéro 20, oh, Madouke. Bagadi, non, mes amis. Madouke.
2: Madouke. Mais je ne sais pas de boule à l'autre.
0: Mais j'ai l'impression, je ne compte pas monsieur, non?
2: Qui est-ce que tu comptes là?
0: Et Bellingham. Il n'a pas beaucoup de net, oui.
2: C'est un joueur réalisé.
0: Est-ce que la blue, s'il
1: a pas ça là? Il a deux mouns. Lui, c'est pas ça pour le bail.
2: C'est pas ça pour le bail.
1: C'est pas ça pour le bail.
2: Et il a demandé le passer longtemps.
1: Action individuelle, il ne fait pas beaucoup
2: de tout. Bon, et c'est ça, nous allons n'abchaké.
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2: 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Yves, l'huile poule, Alfredito, l'huile poule.
0: 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Il va le faire à Pickford, Pickford, Pickford, le ballon. La boule à droite, la boule à gauche. Nous va venir, la fête titan. Ballon qui jouait. Sous qui est-ce?
3: Luca.
0: Luca, Luca, Luca dans l'équipe ça tout. Nous connaissons Luca. Oui, regarde, regarde, la passe dans le trou, chéri. Il t'a fait lui, mais mettre James comme latéral qui est offensive. Pourquoi monter? Ballon qui perdu, ballon qui sort de 5 mètres 50, c'est pour équipe courante de football là. Dans le boulot, nous avons Livakovic. Livakovic, un très bon petit gardien, même méchant, un bon petit gardien, un très bon gardien, qui lui-même l'a fait, il est parlé, avantage pour équipe anglaise là. Quelle est cette pose là? Quelle est cette pose fraîche?
3: Oui, est-ce qu'il va essayer de poser pour un petit de loi?
0: Déjà, nous sommes beaux même chauffer, non?
3: Exactement, 22e minute.
0: Ouais, des cas, mon frère, oui.
3: On va boire de l'eau même.
0: Pour une madame, nous avons un petit pose qui est tout. Eh bien, Johnson, studio dans mon rhum.
2: Ça, quand quoi là?
0: Pose fraîche.
3: Quand tu poses l'eau, il va là. On va prendre, il fait chaud en pile. Il fait chaud.
2: Ah, c'est bon, regardez, nous, après, comment c'est nous la pose.
0: Fais-moi un micro à moi. Fais-moi un micro à moi.
2: Fais-moi un micro à moi. Et puis quoi, ça va faire?
0: Non, non,
2: non.
0: Mais
2: je le mets ça. Non, mais quoi, ça va faire? Mais moi. Alfred dit toi, ben problème.
3: Alfred dit tout.
2: Et saluer tout le monde qui connaît
0: bien ça. Faut pas boulot là, monsieur.
2: Ah non, ah non, ah non. Avant de me poser, avant de me poser. C'est ça.
4: Depuis que je pense rappeler les amis, en match à Yongol à 0. Il faut nous rappeler les amis ça.
2: Oui. 1 à 0 et 1 c'est pour Angleterre. N'a pas problème que c'est une gros affiche qui gagne dans la Coupe du Monde là. En plus, le monde tape tant et n'a parlé donc de Angleterre face à la Croatie. Même Jean, le monde tape tant la France face au Sénégal. Et hier, la France fait différence là. Déjà, gagne. You know, gen, je dis à un goto qui passe inaperçu. Je sais pas, des goals, je sais raté, non? Et n'a bien bon vin tout ça après match ça, nous balgué bon faire pile tripotage. Tout ça. Et c'est gaspillé Bruno Fernandes, oui. Et bah, des belles passes Bruno Fernandes, bah, tout ça, je sais raté, ou même. Comme si, bah, la triste.
0: Bon micro, ça, on t'en pile.
2: 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Oh, ou dis-moi couper micro, c'est où commander micro.
0: On me défend, moi, on va la gagner qu'on est. Moi, les gars, j'ai une détiboule, Bruno Fernandes, bah, 10 boules. Les gars, t'es.
2: Je pense 10 ballons. Ça, c'est avantage ça, Messi gagne. Ouais, Messi. Ouais, Messi.
0: Il n'y a pas de Messi ballon, c'est Messi qui ballon.
2: Voilà, là, je cherche ballon ou bien le ballon. Voilà, c'est ça qui différence.
0: Monsieur,
2: bref, c'est ça.
0: Là, moi, deuxième goal, Messi, je me dis, bon Dieu, et qui est-ce qui est le champion? 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
2: On parle néer.
0: Non, non, bon, Google. Hein? Ça que t'es pour nous dans la finale Coupe du Monde là?
2: On va parler et Cannes.
0: Cannes, oui. Gol Cannes a mis ses bouts de à Brun.
2: Non, mais bon, pendant la parole, Messi. Pendant la parole, Messi, hier soir.
0: Il y a
2: deux goals, monsieur, pour pas deux goals.
0: On sait le goal, Messi, là, il y a même vrai.
2: Yeah, troisième goal là.
0: Tu vas coincer ça?
2: Yeah, troisième goal là, deux goals.
0: Mais tu gars, Zidane, non? Madame, c'est pas
2: non, et pour nous, Zidane, qui fait monsieur gardien tout.
0: Mon cher.
2: Et pour nous, Zidane, non, tout. Il monsieur fait bon choix, monsieur choisit Algérie.
0: Oui, il y a mis jeu.
2: Yeah, parce que.
0: Mais est-ce que le pire gros gardien pour Algérie? Parce que Algérie, plein. À bon gardien quand même.
2: Non, t'as supposé essayer un autre monde dans le deuxième match.
0: Oui, moi c'est ça.
2: Relais Zidane, font meeting avec Zidane. Avec tout respect, nous gagnons
0: beaucoup. Fais-y, prends petit doigt, moi d'abri.
2: Ou bon. Ou mettre qu'un bébé, c'est nous.
0: Fais-y, prends petit doigt, moi d'abri.
2: La mettre gazé par.
0: Même si vous avez fait pour moi, vous avez fait pour moi.
3: Non.
2: Yeah. Exactement. En tout cas, et vous l'avez pas rebalancé là. Il me sait tout. Alfredito. Par contre, si l'on peut penser l'huile poule.
0: L'huile poule!
2: L'huile poule liée, papa.
0: L'huile poule liée, Dédé.
2: N'a blague.
3: Et effectivement, c'est un ballon qui joue avec Louvakovic qui brille, c'est bien loin en avant. La deuxième balle, au profit de la formation anglaise de football. Moi, mais ambiance là, net pour ça. Je joue la main défense là, avec Stoney qui joue à gauche. N'a pas gardé tout en cap, je tiens bien. Je gagne un poteau qui devant yo. Pickford. Pickford pas pressé. Boss Pickford pas pressé. Il gagne devant là. Il joue long en avant. Vous êtes capable de jouer avec. Aurélie, mais depuis mettre de mal. La deuxième balle avec la formation croate de football. Nous sommes avec Bosla, c'est Louvakovic. Louvakovic, je loue en avant. La deuxième balle avec la formation croate de football dans votre terrain. Avec Vuzokovic qui essaie de balancer. Il est capable d'aller avec le 214. Je veux parler donc de la formation croate de football. Le 214, c'est Perisic. Il joue en avant de Fosla. Il n'y a pas de temps même. Il joue Stanic. Stanic. Je en avant terrain avec Perisic. C'est Luka qui est ballon. Il joue à gauche avec Vaniol pas Kébé. Il joue avec Boss Luka. Il lève tête, il devrait taper ballon dans ce Luka. L'aller à droite. Il joue Nyomoun. Jusqu'à présent, il a passé ballon. Mais Kourassi, papa. Mais Kourassi, il a joué ballon. Peuple après la mouille. La passe avec le 114. Il m'a dit Pabalil. Pabalil, M. Kounal qui est capable de libre. Il a joué ballon. Anglais mes boules. Mais pour l'Angleterre jouer, l'Angleterre pour nous jouer, il y a avec Vadiol, il joue en bas de face là, il joue avec Vukovic joue avec Livakovic, il joue avec Stalo joue avec Livakovic pour tirer, il lève tête, il va le balancer à la manière de Johnny Placide, il joue long, la deuxième balle, il est pour l'équipe anglaise là, Pickford de ballon, il met bien là pour l'abdomen, bien sur ballon, regarde le mondial. Pour des belles boules, c'est papa. Il y a le pour des belles boules. Le dribble de la prestation avec un boss là. Le ballon de boss. Malé Boss James. Il t'a pas joué sur contre ça. Il y a Ale Gounia. Oui, je nous ai Oli. Mais nous sommes pas du ballon là au pocho. Il y a Benzil. Passons de ma fête. Ligue Blé. Ça me l'a dit. Eh, de qui faute. Pour la formation anglaise de football. Nous live. Et puis le Vokmedou, Jacksonville, Radio 850, Radio Seguya, pour nous capables pour la Coupe du Monde Sabou, Alfredito, c'est tout divins, et puis Lian Amitan, la vie de Petit Gassom, la vie la passe avec Pickford, des ballons, Ligue Omoun Bogodel, Ligue James, Ligue donc comme ça, ça l'a fait, Ligue Fisio, là le jeu avec. Aurélie qui ballon, on va aller. Les jeunes l'ont mis avec Stoney le met à lui. Les jeunes en profondeur. La deuxième balle avec la courante. Regardez comment il descend le ballon, papa. Parce qu'il s'est gagné. Je joue avec Livakovic. Livakovic qui a le ballon. Là, regardez. Les jeunes avec mon équipe là, c'est Moussa. Il y a deux boules. Il y a toujours. Il va commencer à presser. Il y a Vuzokovic sur le côté. Il est difficile. L'abjet long. C'est ce qu'il fait exactement.
1: pour le jeune Moussa qui s'est attaquant yo. Mais non, il est pas bon là, il est pas bon. Il met le ballon pas plat du pied. La passe à l'aile, bloquez le ballon garçon, bloquez-le. Oui, c'est ça même. Fixez le marché sous lui. Fixez le marché sous lui. Fixez le marché sous lui. Il préfère jouer en retrait. Il n'y a pas de problème. En votre terrain avec un boss loup. La passe à l'aile. Il y a les à droite avec un Pasalic. Pasalic. Il casse le corps. Pasalic. La passe devant devant. Déviation de la tête. La deuxième balle avec Luca. Quel ramassage de Luca. Il descend le ballon. Corassi a mis le ballon à terre. Angleterre a suivi la loi de la Croatie. Mais c'est Angleterre qui a mené. Pas un goal à zéro. Avec un kick de Bakil. Sur pénalité. Il y a un ballon. Avec l'équipe Corat là. Corat a passé le ballon. Mais il n'y a pas de passage là. Jusqu'à présent, il y a passé le boule. Il y a un bel boule comme je là. Boule la soie. Il y a un boule pour m'baler. Bamboule pour m'baler. Bamboule pour m'baler. Il y a avec Vuskovic. Vuskovic. Et c'est toi-même. Vuskovic. Il y a un ballon toujours. Il met tête lui, Libriel Allen, il vient avec un Vadiol, Vadiol, Vadiol met tête lui, il va pas aller, il va pas chercher mon, il joue avec même Choua, Vuskovic, il joue avec le 204 Vadiol, Vadiol Vuskovic, en pile ballon, passe du tout ça, il essaie d'aller avec Ustalo, Ustalo le ballon, mauvaise passe, la libération est une bonne pour la formation anglaise de football, le dribble de l'extérieur, bon bagaille, bon bagaille, bon bagaille.
0: Bon boule! Fred James! Fred James! Je il m'a fait! Il mangé qui? Qui est-ce qui est bon là?
1: Regardez s'il n'y a pas de pénalité.
0: Il est difficile.
1: Ah, il a dit pas de ça.
0: Belle sonde de James.
1: Pas ça, pas ça, bien ça.
0: Allons, je
1: vais. Il a lancé le ballon. Il a joué avec un Pickford. Qui sorti net en position de libéraux. Il a balancé l'allèle à ce côté. Il a dit le jeune boss James. Je suis stonné, Negue a joué très bien jusqu'à présent. Belle boule, boule la soie.
0: Il met pied sur boule là. Hein?
1: Il met pied, il calme à la passe en retrait avec Aurélie.
0: Oui.
1: Aurélie qui
0: oui.
1: Est possibilité de jouer avec comme ça.
0: Ou bien Stone 2. Il a Stone qui là.
1: Il avec Stone de préférence. Stone joue en avant.
0: Qu'est-ce que tu veux dire ça? Où est-ce que tu veux dire ça?
1: Exactement. Il y a faute là. Faute.
0: On s'en parlait tout à l'heure, chouchou. On s'en parlait avant. Oui. On était au Declan Rice qui est milieu. Oui. Ouais, c'est pas en bas de son terrain, Gita. En bas des terrains.
1: Exactement, monsieur. On a passé le ballon. Le vieux lambeau de force là. Jusqu'à présent. Regardez pas le Declan Rice paraître. Il vient chercher le ballon. Il vient chercher le ballon.
0: Oui, maître Rice.
1: Il est vêtu lui. Monsieur a coupé le terrain en deux. Regardez comment je l'ai au boule d'huile. Boule à l'huile. Boule à l'huile.
0: Quel faux rapide là. Oui, il est balé ou non? Il pète une. Il pète une. J'ai balil quand même.
1: Mais obligé.
0: Ah, mais sans, mais.
1: C'était qui bien, il était pas balil. Automatiquement, Radio Mission, c'était à l'écoute de la permanence. Je dis chouchou de zone. Pas de congé pour. Pas de congé pour chouchou de zone. C'est SPS.
0: Ça vient de comme ça.
1: C'est ça, bref souffle. Attention. On va nous donner là. Une fois match Haïti. Belle jungle à zéro. En tout cas, on va nous garantir.
0: On va pas
1: vendredi, je vais me pousser cheveux. Chambre à l'aller. Vendredi, je vais me pousser cheveux quand même.
0: Oui.
1: Vous mettez VM. Vous mettez VM là. Je vais avec Pickford.
0: Pickford.
1: Il balance le ballon. Ça, c'est Pascal Bay. Coup de tête de la défense, la déviation de la tête à nouveau. Monsieur Koura, je vais mettre le ballon à terre. Oui, c'est à toi, à moi.
0: Yo, je vais mettre une question
1: à droite.
0: Je vais poser une question
1: tout à l'heure. Bon, boule, boum, balé.
0: Oui,
1: boule, boum, balé.
0: Mais qu'est-ce qu'il y a de mener? Je vais mettre une question. J'ai l'impression que c'est l'équipe en blanc qui a pété PZ Blé.
1: Angleterre a mené, mais Kouassi a essayé de poser quelques questions.
0: Prétendant sérieux. Pour, oui. pour toute dernière compétition, pas oublier que l'Angleterre est toujours dans le dernier carré. Par contre, ça a fait l'app dans le dernier carré. Donc, veillez quoi nous. L'équipe a surveillé.
1: Pas de problème, il y a Vuskovic qui joue avec Vadiol. Vadiol, il y a Perisic Djevol.
0: N'absa le Diego Loco. Diego Loco, bon bagaille.
1: Diego Loco. Est-ce que le Loco tout bon?
0: Il live avec nous là. Il live là.
1: Diego. Là, m'a venu tout à l'heure.
0: Diego Loco.
1: Diego m'a venu tout à l'heure. M'a venu tout à l'heure. La passe avec la. Rendez-le chauffeur bien rapide, bien rapide. Yo pressé. C'est courageux. Yo pressé là. La passe en devant.
0: Obligé.
1: Lucas Mandel. Mais écoute là. Fonvé,
0: ça.
1: Fonvé, il. Il a cherché donc Perisic. Mais nous finalement. vraiment la libération SID pour la façon anglaise. Veille contre attaque, yo. Veille contre attaque.
0: Qu'est-ce qu'il y a
1: fait là? Yo, bon, ça, elle est chicken ball là, en pile. Yo, bon, chicken ball là, même écoute ça.
4: Les malgré des joueurs qui ont fait pas ça, on pensait au perdu action.
0: Parce que ça pas
4: tandis que c'est vraiment.
1: Yeah.
4: Wow.
1: Moi même regarder coup ça, la son coup d'iguaze, il casse joueur.
0: Oui.
1: Au lieu pour essayer de faire extraire le jeu en retrait.
0: Et pendant m'a dit oh non, mais moi les goals. Oui.
1: Et bien d'aller là.
4: Ouais, le son là, je a pas personnel, ouais qui résultat qu'a porté dans match football là,
0: en pile.
1: C'est ça la chercher là quand nous tout.
0: Déviation de Aikin, mais ballon quand jeune gardien Livakovic qui fait la droite pour Subicic. Subicic qui ballon l'a contrôler. Kounem de Tino que le font rêver. Il y a Stanisic. Stanisic pas sous buteur qui c'est Matourina. Matourina. Ballon qui est tourné sous les Anglais. Récupéré. C'est pas Magalil.
1: Batourina.
0: Gaviola, ballon qui se tire, touche à l'avantage de l'équipe croate de football. Les croates qui nous découvrent en 86 avec Davos Souker. Nous sommes Davos Souker. Real Madrid. C'était le Real Madrid à l'époque. C'est là ça nous découvre. C'était plus belle équipe croatie.
1: 2014.
0: Les centres de joueurs de TLS, Vonimir Vauban. Parce que moi-même, c'est joué Milan CD à l'époque. Toujours Milan C. Mais à l'époque, c'était Pont Milan. Non, si t'as parlé au match là, nous t'as pèm. Mais qu'on y a là, je vois des pieds. Oui, ballon, Fodri.
1: Monsieur Famdou Kouassi.
0: Fodri.
1: A joué au football.
0: Mirvé, Mirvé. Est-ce qu'un Alial dit fait grand monde avec jeune, non? Quel est le bon? Il y a deux lepers là, oui. Perisic, son bon leper. Et puis, Modric, qui m'a rempli le match, bien entendu, m'a dit parce que m'a habitué. M'a dit Modric, c'est classique.
1: Là, j'ai bien, là, j'ai bien de votre
0: terrain. Il positionne, c'est capitaine d'équipe là, bien sûr.
1: Oui, il est dans votre terrain là, Lucas Modric.
4: De toute façon, messieurs, si vous avez un monde qui a peine branché, n'a pas rappelé que c'est Caribbean Power Radio ou Radio Puissance Inter, 1530 AM, 96.5 FM, dans le micro pour servir. 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Et voilà, attendez à ses amis, non, Lia Fika, vieux grand monde. 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
0: Et bon, amis auditeurs, tout va tout vous dire, 10 amis auditeurs, Lia qui prend pile tap, bien, il prend pile tap, nous suivons ça.
4: 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Qui te me dit, amis, un à un, si nous on fait brancher, c'est que équipe en England, là, t'es guette depuis à la 12e minute de jeu. Kane t'es marqué sur penalty. Mm-hmm. Et à la 36e minute de jeu, nous pensons que égalisation en fin fait, par Bourina, c'est ça? 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
0: 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Et je un commentaire qui est très funny, oui. Il a dit l'équipe africaine de France a battu le Sénégal.
1: Andrew André de Touche, qui est assigné par James, le jour de France, là, Fort Mendo, causé à Bralmaré, là. 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
1: 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formation anglaise de football pour danger pour équipe Croatie là mais j'ai pour Croatie n'a pas gardé toi James Kevin pour côté
0: c'est
1: Rice
0: déclinance, un goal.
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0: Harry Kinou,
4: 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Tête à Ilon.
0: Mais doublé, hein. Mais si je crois. Mais si je crois. Mais qui n'a fini.
1: Mais si je crois.
0: Futur ballon d'or.
4: Et les bonheurs. Les doublés et les marqués.
0: Bien bonheur, oui.
4: Mais si, les bonheurs.
1: Non, le fait jour. Bon nouveau jour ça.
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2: 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Oui, pourquoi bel bonheur pour Messi? 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Parce que Messi, c'est Miroslav Klose,
0: Il fait trois goals. Ça veut dire qu'il reste 6 goals. Toujours pas, il faut le faire 6 pénalités.
1: On allait, on a regardé Novakovic. Il va essayer de lancer le ballon.
0: On a tout pas bel green match ça. Ah, non, on connaissait bien qui? Goal fini? Ah, mais bon.
1: On a regardé.
0: C'est tout nous mêlé.
1: Bagaille la mêlé. Je vais être la chaud, non même. Je vais être la chaud. Rapide, monsieur.
0: Mettre qui doublé.
1: La passe à l'aile. M'dédou, moi j'ai un bel match football.
0: Nous jeune.
1: Moi j'ai une boule pour m'baler, bon pour m'baler. Attention. Yo dis, m'dis, bagala, bral marié là. C'est bral le 4 juillet. Classe à Notaround là. Sur bal cap joué, soldat out. 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Attention. Chouchou des autres du là. Super acheté ticket, on m'a responsable. Monsieur Gamounodi, la première allège. Mais la frappé. Il pas dormi. Yo joue avec un Pickford. Pickford bral fait relance là. Gardon bien gauche papa. Lui joue long en avant. Deux gagnements de la tête. La deuxième balle. Est-ce que vous voulez jouer le ballon? Lui passe que faute habit là. Le kebel habit là. Mais donc, habit là, gagne ouais, j'aime moi là. Le ballon entre de touche plutôt. Pour équipe la Croatie. Croatie pas baisser les bois. Il a joué le ballon. Avec Luca. Il joue le ballon pour ça avec Vukonovic. Le ballon bien. Le ballon bien. Le ballon est capable bon. Mais la libération. Avec les Croates. Le ballon bien avec Pochéo. C'est Livakovic. Livakovic. Il est ballon.
0: Nelle contrat avec Barcelone. Barcelone qui a payé.
1: Anglais parti.
2: On parle de qui est Gordon.
1: Gordon. Anglais parti.
0: Mais le ballon.
1: Attention. Danger pour Gorat.
0: Oui.
1: Yo tiens danger pour Katakio.
0: Nous mêle.
1: Deuxième balle. Yo cherche.
0: Katouche
1: la tête.
0: Mais les gars, mais c'est vrai quoi.
1: Avec
0: la habite là.
1: Il faut.
0: Habite la mission. Chouchou, sois femme là.
1: Mais je suis, j'ai faute de tabac comme ça avant. J'aime pas crier, j'aime des filles.
0: Même je joue avec Messi qui casse les pieds joueurs.
1: Je t'aime non, monsieur.
0: Je te bats, mais ça, je te bats, mais ça, l'aime ça. Je
2: vais le couper.
1: Nicolas
0: Nambiel.
1: Monsieur Yo Guy Antonio, nous avons un sérieux. Jusqu'à présent, nous
0: avons un
2: James Rice.
1: James Rice, monsieur.
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1: Madouke, c'est
2: mais ça, là, c'est Declan qui était supposé là.
1: Attention, faut la vente, mais pas le contraire.
2: Ça est Declan Rice.
0: Comment vous là? Vous avez dit que
1: vous
0: avez dit que tout le monde fait mouvement volé, par exemple, il vole dans le mien. Là.
1: Exactement, là, nous allons prendre un autre aspect. Il y a un autre élan. On m'appelle Cetout Evans, le chouchou des zones.
2: Le chouchou!
1: Attention, attention. Là,
2: monsieur. 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Nous allons envahir là en l'autre moment là. 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Et ça veut dire. Un à un. Deux à un, Angleterre face à la Croatie.
1: 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C'est business qu'a fait. Attention, attention. Yo qui parle avec Luka Modric. Lui joue Allen. Mais position ça là. Lui joue avec Perisic. Perisic joue sur Luka Modric. Mette Luka. Boss Luka qui est ballon. Lui le mette le gars. Extérieur bien droite, où je l'en bas de force là, avec qui est Vucevic qui balance le, il a joué très bien, à toi, à moi, quelle phase de jeu, il a balancé à gauche avec Perisic, boss Perisic, il a ballon, mais c'est pas sorti à bit là, avec la dynamo sorti, lui mette vous êtes là, où il est sorti, lui sorti, c'est bras, il est en train de touche pour la formation anglaise de football, jusqu'à 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
1: 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N'a vu tout à l'heure. Mais pour l'ambulance nous j'ai fait dégagement avec Stone. La deuxième balle est signée donc pour la formation anglaise. Et mais pas longtemps. Récupération avec le courant. Le courant. Il y a un monde qui a terre. Il y a un monde qui a terre à Perisic.
2: Harry Kane qui a terre là.
1: Harry Kane qui a capturé le douleur.
2: Mais Abit l'a dit pas un faute.
1: Abit l'a dit où les boules.
2: Où les boules. Si ça n'y a autant besoin, il va se goler.
1: Vidam gol.
2: Gardien ballon boule.
1: Attention.
2: Gardien ballon boule même.
1: Son, est-ce que poche m'a capoté l'argent? Il y a une émission multimédia là. Attention.
2: Lia, je vais être pour Lia.
1: Il y a une émission multimédia. Attention. Moi, je suis obligé de me dire, je ne vais pas même dedans. Je vais
2: être pour Lia.
1: Il y a relancé avec Pickford. Là, je cherche un attaquant. Mais non, la deuxième balle est signée donc. La voix m'a secoué de football. Il y a relancé de votre terrain. Regarde la déviation de la balle. Monsieur Gabriel. Très bien, vous faites Abit là, j'aime le Rosa, Will, j'aime là. Faute pour équipe, un courant là. N'a pas gardé Boss Luka Modric. Il y a un problème. Il balance le bien rapide, il n'y a pas de temps. On a l'air avec Perisic. Il y a un jeune Perisic, tandem. Perisic est obligé de rentrer avec Avariol. Mais il y a une belle anticipation. Il y a un Perisic. Perisic, qui joue en arrière à gauche. Il joue avec Avariol, qui passe en pile ballon. Il y a avec Boss Luka. Depuis le moyen ballon, il faut qu'il t'envoie ce Luka. Luka a un ballon. Il lève tête. Il y a Stanic de bon côté. Il joue avec Stanic. Mais ça, c'est tout l'événement là. Stanic pas qu'à aller. Il joue avec Vuskovic. Il joue avec Madiol. Madiol joue avec Perisic. Perisic est ballon là. Perisic a monté. Il fixe son monde. Quand on connaît Seigneur, on joue la passe en direction de Kies. Il y a du ballon avec Vuskovic. Il joue avec un joueur de baguette. Il y a un jeu de football. C'est vrai au point goal, mais on pas payé l'Angleterre. Il y a passé ballon avec l'Angleterre. Quand on reste la passe avec Foudre. Égalisation peut-être. Égalisation. Égalisation! Go!
2: C'était pas l'eau!
1: Mais nous, faut le football là, je m'en regarde là, je m'en regarde là. 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
2: Gogol!
1: 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Gardons mal football! Ambiance!
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1: Danger, pas danger. 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
2: à Blaise. Les mois à ça, me dit Angleterre, Croatie, son bel match.
1: Et est-ce que c'est la mi-temps? Oui.
2: Il t'a supposé. C'est la mi-temps.
1: C'est la mi-temps. Deux goals partout. Et qui dit mieux, non, 45 minutes, je vais gagner 4 goals au match football. Ça, c'est beau à voir. Tout le bagage est chargé. 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Fort Mendio, et puis nous-mêmes, nous branchons sur la question des multimédia. Vita Sambier, donc, c'est LDI qui rend l'air à tout. M'bakoné.
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1: 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Nous revenons pour la deuxième période. Croatie-Angleterre. Un bel match qui annonce le Poulet Johnson.
2: C'est ça. Merci beaucoup, Yves. C'est tout. Nous pourrons effectivement reposer. Mais nous pourrons gagner tout pour venir avec Coach Sofoni. 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
4: 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Nous saluons tout panel là. C'est un très bel match football, m'a dit comme ça. Donc ouais, tous les deux équipes yo vraiment qui rentrent dans la bataille et m'a dit est-ce que c'est pas premier match pendant mondial là commencé à cap gagner plus goal d'après moi parce que premier mi-temps bonheur comme ça. Voilà. Donc
2: sous dit plus goal Allemagne là Allemagne qui a soit fini 7-1.
4: Non, m'a parlé pour deux équipes yo qui équilibre.
2: Équilibre. 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
0: Il a joué bien. Un bel match hein.
2: 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C'est pi gros affiche, pi belle gros affiche qui gagne dans Coupe du monde là. Premier gros affiche qui gagne dans Coupe du monde là. Angleterre avec Croatie. Et l'autre et moun sa yo tout a joué ensemble. Pas oublier majorité dans joueur Croatie a joué en Angleterre. Bon ça veut dire youn connaît l'autre. Yeah, youn connaît l'autre. C'est dire son match normalement doit équilibré. 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
4: 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Je pense que la première période là qui finit 2-2, 2 pour Angleterre, 2 pour Croatie. 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
3: Voilà, il fait 5 heures passées de 7 bonnes minutes. Encore, mesdames, messieurs, grosse salutation pour nous toutes. Bienvenue sur Radio Paola, Caribbean Power Radio, 1530 AM, 96.5 FM. Nous retournons pour deuxième période match football là. Yon première période a rappelé que, qui était fini 2-2, pas oublié nous dans mondial, 23e édition. 104 matchs, 48 équipes, 12 groupes, et puis chaque groupe yon gagne 4 équipes. Nous juste faisons un bref rappel. 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Est-ce que ça va? 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
4: Et c'est ça, merci en pile. Et Fokmdadou là, m'sentim Louis-Poul, tout bon. C'est équipe anglaise là qui gagne ballon sur le côté gauche, il a sorti très bien avec un pile et sans technique, il a traversé à droite. Équipe anglaise là jusqu'à présent toujours le contrôle ballon. Faut nous dire équipe croate là arrivé sur terrain bonnet dans deuxième période là. Question même il y aurait venir en vie font bagaille. Attention, il y a un ballon avec la formation anglaise de football. Il y a un bas de fonction là avec le Mizabounan Stones, Lijuel, pour chercher Aurelou. Aurelou Jouel en retrait avec Stones. Stones qui ballon là. Jusqu'à présent, pas de problème même. Malès comme Blaise sans Pérez. Et Mbavle pour qui reste comme notre titèse. Faut prendre tout dans la question de multimédia là. Proche moi à Bel en pile, monsieur. Attention, c'est business qui a fait. Il y a ballon. Dans ma défense équipe anglaise là. Il y a joué à l'aile avec Watt James. Watt James qui ballon. Les ballons. Il y a un en avant terrain, gardons doublement de passe. Il y aura un bon show là, il y aura un bon show. Danger pour Croatie. Mais goal, mais goal, mais goal, mais goal.

0: Attends.
1: Ça sent gol IBM.
0: C'est IBM.
1: Ça sent gol Soltis Realtis.
0: C'est ça même.
1: Ça sent gol Avocali.
0: C'est pas l'autre, c'est ça même Avocali, mais c'est dans bataille. Oh, l'éternel. Cinq goals au match football.
1: Ça sent gol HCM.
0: HCM m'a vu tout à l'heure. Les gens qui arrivent dans notre cap, ils ne sont pas capables de faire ça. Parce que même les gens qui ont été avec les petits garçons, ils ont dit que c'est un canapé pour une nuit. Attention, attention. Début frustré, vicieux. Paraissez pas manger mon texte. Oh, je suis dans le même papa. Paraissez pas manger mon texte. Début frustré, vicieux. C'est un canapé pour une nuit. Attention, gardez problème. Corassi, gardez problème. 3 goals à 2. Attention, yo est parti. Mbralo a pile goal, match ball ça là. Monsieur, mbralo a pile goal, oui.
1: Mbralo a pile goal. Mbralo a de côté.
0: Mbralo a pile de côté. Yo est ballon avec la courante. Yo est pas pour longtemps. N'a pas gardé. Antipation de défaite. Yo est avec Livakovic. Lui, il met des coups de là. Mais une deuxième balle. Avec Anglais. Quatrième goal peut-être. Oui, bien joué! Garde une frappe de balle! Oh, Livakovic! Il était en position d'état de grâce pour conjurer les dangers de la formation anglaise de football. Attention! Jusqu'à présent, même garde au stade là, stade là, l'huile poule! Stade là, l'huile poule! Alfredi Tosan, même jour d'arrêter. Attention. Faut que m'endou. Docteur, mettez grand monde sous le garçon. Faut que vous essayez donc. Bien boutonné cette jour. En vint tout à l'heure.
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0: Attention, attention, ma vie tout à l'heure. Attention, je vais vous dire que je vais vous ma vie tout à l'heure. Je vais vous dire que je vais vous dire
2: la réaction. Ça sont des
0: soltis. Je vais vous dire que je vais vous dire que je vais vous dire que je vais vous l'ongue l'on s'est mis le voir en avant. Il cherche un patron de maquet. La balle arrière. La deuxième balle est signée donc la France qui a de football. Il y a le mot de France là. Il y a avec Livakovic. Livakovic qui s'est porté à. Livakovic qui s'est longue. L'a cherché donc. Il y a un acteur comme Moustalo. Mais ballon qui va sortir en touche. Retour touche pour la formation Corada de football. Nous, jusqu'à présent, faut que nous disions, nous sur Radio Abuse CDR, 96.5 FM Stereo. 15:30 AM, attention, nous sur YouTube, nous sur Facebook, nous sur TikTok, attention, à nos radios, c'est papa, 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

0: Mais jusqu'à présent, je m'appelle ici, il y a des bagages là.
1: C'est bon, ce mot du ski sous ballon.
0: Lucabo Ridge.
1: Les pères toujours là.
0: Vieille, c'est beauté la Roumoise. Deuxième balle avec la Croatie. Récupération anglaise. En verre, on a ça. S'il passe, elle tape Louis Poule. Attention, il y a un ballon avec Croatie. Il y a un ballon de Vosla. On a la lèle. Oui, c'est ce qu'il fait exactement. Deux, trois, mon marquage. Trois, mon apprécié. Il y a obligé de forcer le jeu en retrait. Je n'ai pas de chou de rassom. Je n'ai pas de chou. Non, les pas ici, pas de chance. Les jeux longs. La deuxième balle avec les Anglais. Il y a bien joué. Il tue le ballon. Il dose avec plein pied. Monsieur Cabrio, très bien. Danger. Kin.
1: Katouche.
0: Et vous, mes frères là. Et son abarata.
1: Gale, monsieur David Lidl. Lui, il fait le prochain semaine, ballon ça.
0: Monsieur sauvé équipe courant là Livakovic qui a d'abord 3 goals dans match football là faut prendre jusqu'à présent là
1: on a un bon avocat on fait sauve vous voulez qu'on ait n'importe balle
0: attention oui c'est vrai petit garçon c'est pas un problème mais faut ouvrir seulement avocat d'où il dit comme ça il va avoir mouté coco et tête en bas
1: on a un bon avocat on fait sauve les
0: billets. Pas de coco et tête en bas. L'imapka de fin nous là. N'a vint tout à l'heure.
1: C'est mon carbo caché.
0: Où qu'on semble le dos. Dégage, mette la tête.
1: Sortis la vie.
0: Périssi, tu viens de dégager. N'a pas de triple à fête. Vous êtes à nouveau. Monsieur, mettez-le en corner. Bien joué, garçon. Bien joué, par un jeune. Lui, mettez-le en corner. N'a pas de Périssi. N'a pas de Batourani. Tout monsieur là, aucun problème. Faut que nous nous. Remoun n'a pas un pile mal. Mais il n'y a pas de vague. Les compétences. Attention. Coussin peut-être. Les jeunes en retrait. Danger pour le Croatie. La passe. Je me rappelle de Frank Lampard. Je me rappelle de Wayne. Je suis bon joueur football. Il était en équipe anglaise. C'est une faute. Oui, Abit l'a dit là. Pas une faute. Mettez ballon en 6m50 pour équipe Croatie. Gardons classe.
1: Malou qui fout le ballon, hein.
0: Exactement. Classé pour 4 juillet. Fête indépendance, les États-Unis.
2: Oui.
0: On se fin boucané.
2: Oui.
0: Et puis, à la classe là.
2: Oui.
0: À l'ouvert qu'on nous. Y a joué balsa. Soldat out. Mais sous pas là, c'est tout le monde responsable. Attention. Gardons qu'on presse, monsieur, cette chose là. Gardons qu'on presse, les filles, monsieur. Comme la belle en ville. Et bien, comme la nommée, ma souris. T'as qu'on a qui va dire, Lucy. Ma vine tout à l'heure. Y'a joué avec Pickford. Il faut des ballons là. Les joueurs à droite. Les chercher de stoner. Attention. La passe est avec Pickford. Monsieur des ballons toujours. Il va lever tête lui. Attention. Sous café, j'ai ma fait la main nous faire. Sous baga, pas petit garçon. On bosse. Nous pouvons venir à la position tout à l'heure.
2: Medef!
0: Mais c'est ça même. Il y a quelqu'un de votre équipe anglaise là. Il a joué à toi, à moi, à nos passes. Il y a avec Pickford. Pickford est capable de jouer long. Non, il préfère jouer avec Watt James. Watt James qui est ballon. Il a cherché au monde. Qui est-ce qui joue là? En attention. Il joue nous jouer. Il joue en 91. Il a cherché au monde. Il a cherché à débarquer. Tu coûtes quoi en fait? Mais c'est pas toi. J'ai pas inquiété, joueur. La passe à l'aile. Mais bon, il joue ça là.
2: Mais t'as
0: supposé jouer au monde.
2: Mais
0: c'est en fait. Mais tu passes à la rue, là. Récupération. Mais ballon qui sortit en corner. Pour équipe l'Angleterre qui a mené par 3 goals à 2 sous équipe Croatie Alfred Dito jusqu'à présent l'Angleterre qui fouille même le causier.
1: Les fous et pieds à toute forme. Et n'a pas gardé là, mes amis. L'Angleterre pas joué. L'Angleterre sous ça. Et l'Angleterre gagne équipe. N'a pas gardé ballon qui se prend dans le moi, même t'as vérifié pour qui joue quand même dans ça. C'est les Gordon qui sont avec ballon depuis des centaines pour avancer. Moi, c'est ça, c'est moi, le gardé. Oui, pas gardé dans quel monde. Mais non, ça, il a qui n'a pas gardé dans mon attaquant comme ça.
0: Les descendants.
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1: Etienne, nous connaissons, c'est lui-même qui traite. Il va gol. Faut-il y gardien pour lui, mais ballon, il y a qui est joué. Les Anglais qui ont ballon toujours. L'Angleterre pas d'accord.
2: Le centre.
1: Mais les Anglais, encore une fois, ils ont pareil ici, prend ballon. Ballon qui sorti en corner pour l'équipe anglaise de football.
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1: Oui. Les Anglais, n'a pas gardé sous connaît ça. C'est pour aller mettre, qu'est-ce qu'il va le faire connaître ça?
2: Ballon là, on pense pas qu'on joue avec qui, non? 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
1: Ballon à droite et à gauche. Sur le connaît le sang numéro 4 de l'équipe.

0: et de... Qu'est-ce qui est 200 numéro 4 ça? C'est Rice, oh, Declan Rice. Declan Rice qui est sous ballon, et qui habite la campagne ballon. Habite la campagne jouette là. Declan Rice, nous connaissons joueur équipé anglaise là, qui vraiment a continué, sous même continuité de belle saison le fait en Angleterre, non seulement les champions d'Angleterre, les finalistes de Coupe d'Europe, et Kounia là, l'a joué un bel match avec sa sélection. Ballon qui sorti en touche, touche à l'avantage de l'équipe anglaise de football. Les essais d'aller, Harry King et ballon, le ballon traversé le Mercedes, le préfère Gordon, ballon traversé net, quand tombé là, dans pied Harry, ballon qui est dans tête carré, quand il Harry King, Harry King, on devant lui shooter, gardien, la
1: main,
0: Harry King, encore!
1: Oui. Donc j'ai toujours là. Hey, boxé par le portier.
0: Et belle claquette de Henri Frosillon. Nous va faire. C'est Henri Frosillon nous là. Pas électrique, on va faire ça, mes amis, pour Haïti. Hey, qui m'a donné la place, non? Kanokin, ballon pas goal, ballon qui sorti en touche à l'avantage de l'équipe anglaise de football. Faut noter que, depuis quelques minutes là, les Anglais, malgré qu'ils aient mené, ils aient mis les pieds sur l'accélérateur.
1: Ils
0: ont dit que ça qui était fait là, pas assez, parce que chaque temps, on va lui remettre le lit, ils vont mettre deux vidéos. Et qu'ils aient essayé chercher là, parce que si c'est pas ça, ils ont mêlé. Ils ont retiré et Madouké. Je parle Madouké, en plus, le match, non, mais moi, souligne là, ils viennent parler avec coach là. Nous, on a des clins d'œil tout, qui sont touchés là. Est-ce que l'a fait lui? Et pas qu'on pose, non, mes amis. Avant de n'aller au camp, ils vont être là. Ça qui c'est pas un changement pour équipe croate de football, là. C'est le dossier numéro 8 qui montait là. Et, je crois que c'est qui est-ce qui montait là, le dossier numéro 8.
1: Il y a un extrêmement de
0: Mm-hmm. Ah, mais pas en forme, le PM, de Zumba, pas ouais, le PM.
1: Il y a monté 8, tu vois.
0: Et Johnson, j'ai l'impression que nous négliger et Boston, il a fait pas là avec mon Boston.
2: Il
0: y a plein en pile là. Il y a pas existé. Et au live.
2: Il y a avec Matteo
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0: Kovacic? Ok, c'est Kovacic qui monte. Ballon qui a joué avec gardien équipe Pickford. Pickford. Nous baisons service. Monsieur James. Des fois, négliger. Yo Cameron. James et ballon. Il y a sous Stone. Il y a sous gardien Pickford. Pickford pour le faire là à gauche, chéri. Balle à gauche. Sous Metzone. Metzone, Mouta Ballon. Metzone, Mouta Ballon. Gauche. Le balle sur Aurélie. Aurélie, Copela. Aurélie, raté ballon. Mais ballon sortir. Touche à l'avantage de l'équipe anglaise de football. Les Anglais, comme je suis côté gauche. Il y a un retrait. Sous Metzone. Metzone, qui a retourné. Sous Koda. Koda, il y a sous Pickford. Pickford, qui a accès. Ou qui est à droite là. Et à droite là. Parce que Dr. James. Dr. James. Li balle, chéri. Li gagne ballon. James pour traverser, maintenant je viens de la mise en terrain plutôt. C'était Matt Gordon qui était mort. Nous sommes sous James. James encore. Pickford. Ça va jouer comme ça. À droite, à gauche. Et puis en l'air. Hey! Sous Koda, oui, chérie. Là, deuxième balle, la papouille. Ballon qui sorti. Qui va jouer toujours par les Anglais. Et là, Matt Bellingham. Matt Bellingham. Il dit qu'il y a trois Bellingham, mais ballon. Bellingham fait un retrait. Il joue encore. Il va mettre Matt Bellingham. C'est dissuyé. C'est dissuyé, mais Bellingham à droite. Hey!
3: Elle existe.
0: Équipe là, je dis.
3: Elle
0: a distribué qui a balle, qui a balle, qui prend les mêmes. Elle a fait le bien.
3: Deven Bouillot qui t'a fait goal là.
0: Mais ça m'empire. Pas l'empile. Oh, ballon, ils ont touché. Bon, bien joué. Hein. Ballon, ils ont touché à l'avantage de l'équipe croate de football. Les croates qui ballon, hein. Sont touchés à nous, le 217, les balles, le 200 numéro 3. Et on a dit 200 numéro 3, nous, c'est.
3: Ah, Jean-Même, t'as l'autre de là. C'est lui-même qui est homme du match.
0: Il n'est pas impossible. Yep. Les coachs ont la tour des terrains là, nous bien aimés. La tour des belles.
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0: Et on compte pour ça. Elle est en forme, il n'est pas beau. Quel est. Ballon comme j'ai. Declan Rice, ballon qui sorti en touche. Touche à l'avantage de l'équipe croate de football. Les croates qui ballon sur le côté droit. Sur le côté droit de la série. C'est Stoutalo. Mais ils ont même mêlé. Je ne suis pas allé aider maintenant avec votre nom de et mon travail. Stoutalo, c'est le gain qui n'est pas passé misère. M'a fait. M'a dit. Il y a un battement sous talo poussé. Fait toucher nos chéris. Il y a un mené. C'est un cap mené. Mais oui, les Anglais recevaient le ballon. Malgré tout ça, c'était pour Kouadjo. Ballon, ils ont dit 5,50 m à l'avantage de l'équipe Kouadjo de football. Nous connaissons très bien, c'est Louvakovic, c'est le qui gardien. Mais c'est Thierry Avion. Comment dire, c'est drone. Drone pour terrain pour eux. Mais qui a l'air vivre là? C'est pas Thierry Avion, c'est drone.
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0: c'est drone, papa. Nous pas dit Thierry Avion. 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Mais c'est pas le gars où. 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Oui, mais bon, je mets dans matcha. 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Bon, je vais avec la sélection de football. Bon James versus Pickford. Pickford, quel bel gardien boule, hein? Bel gardien boule. Elle n'a pas quoi le nom de l'équipe, non? Et le 200 numéro 3 de l'équipe anglaise de football, c'est le game ballon Kounia là. Et on a parlé de Aurélie et Rayleigh. Nous, même boy, c'est un habitué à Aurélie. Nous, c'est Aurélie, c'est Rayleigh. Ballon qui a joué pour l'équipe anglaise de football. Qui a retourné net, Abid a dit refait touche là pour le côté noir et nous presser. Nous avons gardé plusieurs coureurs qui ont chauffé là. Et c'est des fautes. C'est Rayleigh qui fait lui. Rayleigh qui fait là à Pickford. Pickford va le faire pour Matt James, sûrement. Matt James pour le dollar. Il balille, notre garçon. Il pas battre James. Il balille. James de ballon. La Moutavel. Côte Matt Bellingham. Matt Bellingham commence à vendre des ballons. Il va le gagner. C'est Matt Gordon. Non, c'est Declan Rice. En retrait. Ballon qui fait en défense pour mettre Pickford. Matt Pickford avec pied gauche. Belle pied gauche. Ouch! Ballon sorti, même d'ap gade pasta à la belle, il t'a belle. Pour garder vos belles passes comme ça. Ballon qui vient dans le côté droit de l'équipe et courant de football là. Nous connaissons à droite là, nous avons tout à l'eau problème. Oui, mais c'est faute contre l'équipe anglaise de football. Ah, vous faites faute, on va payer des plaignants. Ballon qui est en défense, c'est courant là. C'est vous Covid. Ballon qui joue, les pousser là à gauche toujours. À gauche.
2: Alfredito, allons dire.
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2: Il faut admirer fait. Le 7 mars
3: 1994.
0: C'est
3: pour
2: ça. C'est pour ça. Justement. Everton en Angleterre.
3: Yeah, non, ça, il faut faire un point sur ça parce que normalement, gros équipe, on
0: a tendance fois.
3: À l'acheter. Non, il y a tendance à l'acheter et gardien de l'autre côté.
0: Oui.
3: C'est ça qu'il faut qu'on y ait là où est-ce qu'on garde Everton qui a fait camp pour Angleterre.
0: You're right. 100%, c'est ça vrai. C'est ça vrai. Parce que tout le gros équipe, il y a un gros étranger.
3: Un gros étranger dans le camp. Donc, on prend Liverpool. Ou pour Manchester United, ou pour Manchester City, ou pour Arsenal, ou pour Tottenham, ou pour
0: tout le gros gardien.
3: C'est gros gardien, mais c'est l'autre côté aussi.
0: Et ou pas pour Pickford à mettre le monde digital.
3: Non,
0: c'est pas bon.
3: Non.
0: Et je d'accord que tu es dans Everton, il joue.
3: D'accord.
0: Tu as joué en pile.
3: Non, d'accord.
0: Et c'est ça que nous, Anglais, pas souffrir en termes de gardien. Il y a toujours un bon gardien, et c'est toujours un gardien pays qui a bien joué, et c'est lui qui a fait. Ballon pour Pickford, il est vraiment bon du pied, mes amis. D'après les ballon bien, ballon qui n'a pas avec Pickford, il fait salve la ballon, belle passe chérie, passe dans le terrain, passe dans le jour, il dit pas osé, il a regardé le 200 numéro 3, c'est 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manger, n'est-ce pas que vous allez faire, il était bien,
3: intelligent.
0: Il va manger quand même. Il va manger quand même.
3: L'influence est jouée là. C'est ça.
0: Pourquoi pour lui? Johnson dans son pillage?
3: Ou la boule? Le président la boule lui?
0: Oui.
2: L'idée de camper ta
0: boule. Camper comme moi.
3: Camper droite.
0: Il est bien. Il est bien.
3: C'est empêcher l'autre joueur à jouer boule là tout.
0: Le bon Johnson pour égarer. C'est
3: pillage. Et on connaît.
0: Aïe. Laisse-le. Wouch! Harry ou bien Gordon?
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1: Bonsoir Johnson.
0: Sophonie, pas maintenant rien.
1: Oui, Sophonie.
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0: Lui, le boule.
1: C'est un plaisir pour avec nous. Mais nous t'en aimé Javier Kembel comme ça, comme si l'aime pas dans le stade de match là. Nous sentis des fois, nous t'en réagis avec nous en direct. sous des actions. 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
3: 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Qui sont des matchs à Sofo?
1: Bon, je pense que c'est une opportunité pour toutes les équipes. Je considère que Croatie, qui sont une équipe qui est très régulière dans trois derniers mondiaux, les finalistes 2018, les demi-finalistes 2022. Donc, et depuis 1998, Croatie a fait bonne figure. Donc, pour l'Angleterre, j'ai une chance de démarrer avec elle. C'est vraiment un bon test. Et puis, pour y avoir offrir ça, yon match qui a commencé son groupe, qui était quand en demi-finale, en quart de finale, même en demi-finale.
3: Exactly.
1: C'est très bon test pour Angleterre qui en vie champion.
0: Oui.
1: Et Croatie tout qui toujours a stoppé par les grands.
0: C'est vrai.
3: Exact. Ça veut dire son bon test pour tous les deux équipes.
1: Pour tous les deux équipes. Mais c'est la difficulté qu'a gagné là, yon a défoncé au trop. Parce qu'il n'y a pas de monde qui voulait venir faire match nul là.
0: Hein?
1: Tout le monde voulait tout prendre 3 points aujourd'hui là.
0: Mais c'est ça lié sur une poule, ça n'a pas gagné qui fait là dans le non? C'est la meilleure équipe dans la poule là, si vous ne prenez pas un point là, ou tout finit avec mon non finit avec lui. Depuis que vous passez premier là, ou premier net, vous n'avez pas gagné pour l'attention encore non?
1: Et équipe qui sous pas quoi, équipe ça au grand pile pour apprendre. Parce qu'en Angleterre, Croatie, comme si pas gagné réserve. Coach, c'est tout pion à utiliser, toute tactique, toute technique net.
0: Sauf que les gens pensent que Grenada gagne ça. Yo, il a Arikin.
1: Arikin, son monde, il juste pas un Brésilien ou bien un Argentin. Un dion espagnol, entre guillemets. Français, Jolé qui fait ou pas poter la
0: 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Bien parlé.
1: Arikin fait plus que Mbappé pour le taguer.
0: Longtemps.
3: Yeah.
1: Et malheureusement, pour Arikin, là, je
0: ne sais pas. 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
3: Qu'est-ce
1: que ça? Là, je ne sais équipe qui pas plaisir de jouer. Qui priorise l'équipe qui se baigne.
0: Yeah, c'est vrai.
1: Donc, et c'est ça qu'il faut.
0: Sophonie, si je rajoute ton bagage, avec qui personnellement, où est son qui coule tout? Il n'y a pas un qui est à devant tout, non? Malgré toute qualité, ça. C'est une seule avance dans le monde qui a fait même valer pas de gol à gol.
1: Son anglais, malheureusement, il est ton côté le patap champion qui c'était Tottenham.
0: Yeah, c'est vrai.
1: Et malheureusement, quand l'Angleterre est éliminée, il a raté ton pénal face à la France. 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
1: 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CR7 fait 10e match consécutif là dans toute compétition, soit 6 dans mondial sans marquer goal. 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
2: merci en pile Alfred Dito, on a remercié coach Sofoni pour tout commentaire tactique, analyse à travers match football ça nous gagne aujourd'hui l'Angleterre, la Croatie, on nous rappelle équipe anglaise qui a mené par 3-0. On a regardé là et Pickford a demandé monsieur allez, on allait 3-2, faut nous dit 3-0. C'est comme ça Angleterre dit 3-0. Nous gagnons 4, nous gagnons 5. Yo gagne ballon avec la formation courante de football. Gagne au team mettez là habit là, avec la dit je boule. 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La récupération est signée donc pour la formation courante de football. Yo gagne ballon, il a essayé faire avec c'était Matteo. En retrait, la passe en profondeur, une deuxième balle avec les Anglais. Il était confondu vite avec précipitation, mais pas pour longtemps. Il joue avec un Pickford qui a perdu le monde, monsieur. Calmaté, qui joue au sein de la formation Everton en Angleterre. Jusqu'à présent, équipe anglaise là, qui a essayé de passer ballon. Yo gagne avec James, la passe de la translation. Donc, en l'été, il fait transversal là. Danger. Est-ce que vous avez privé? Bien joué avec Livakovic. Livakovic, il te joue avec Perisic. Attention, monsieur Aguibalon. Tac propre de la défense anglaise de football. 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
2: Jusqu'à présent, pas de problème bien ça. On a bien avancé. 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Mais on a metté boule, on a pris boule, on a boule boule. 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Hey, il t'a demandé pour mettre l'encharge. Tu mets l'encharge?
0: Il y a du charge, il y a du charge.
2: Vous n'avez pas mal.
0: La première étape.
3: Qui est ça là? Qui est ça là? On vient contrater.
0: On vient contrer.
3: Chaque goal, chaque tape.
2: La vini tout à l'heure. Le ballon avec la formation. La formation qu'on rate. Le dribble de l'élection, il y a 21. C'est ça pour nous. Il faut dribble de l'extérieur vers l'intérieur pour le capable de venir brèche là. Mais pas sa fête. Pas une faute. Entrez.
0: Oui. Mais Pickford l'a mauvais, monsieur.
3: Problème.
2: Avec Pickford. Pickford gagne ballon. Est-ce qu'il a piqué Bino en avant? Mais non. Le ballon à gauche avec Justin. Son ballon. Il est avec James. James tourne le ballon dans le bon là. Monsieur Cap joue très bien. N'a pas gardé Harry King qui a levé voile. Qui a fait appel de balle là. Mais non. Il est obligé de jouer avec un joueur. Vous avez les balles donc
0: de Rice.
2: C'était donc Madouke.
0: Goal kick.
3: Tête carré, papa.
0: Eh, mais la bataille.
1: Je ne vais pas comprendre. Figuier.
0: Ça gagne.
3: Ah, on va courir, parce que c'est non lié.
1: Ça dit là.
3: Il y a l'autre bagarre au café, parce que c'est
1: même pas courir.
0: Et l'équipe est courante de football qui fait un changement là encore une fois. Il change. Après de finir, tirer Perisic, qu'on a tiré Sudic. Ballon qui a joué par Pickford. Pickford dégage le ballon sur le côté gauche. Et ballon qui est Aldrin contre ça. Mais ballon qui sorti. Aldrin gardien, équipe est courante là. Regardez tous les gardiens qui ont le ballon. Ballon qui a joué à gauche. En la personne de Vadiol. Ballon qui traverse dans le carré. Équipe anglaise de football là. C'était Metstone. Metstone qui est ballon. Non. C'était préférence. Et on Ford qui fait sous lui. Est-ce que c'est Figuil? Est-ce que c'est Metstone?
3: Non, contre ça.
0: C'est contre ça. Si le Noël Bagastone.
3: Elle sait le contre ça.
0: Mettre contre ça. Si le contre ça, le Bagastone. Stone, même couleur en chemise. Ballon qui va jouer par Metki Pickford.
3: Il y a un bail qui est intéressant.
0: C'est la tira.
3: Qu'est-ce que tu dis là? Il y a l'homme du match.
0: Gordon, qu'est-ce que tu dis là?
3: Non, mon cher, Bellingham.
0: Bellingham, l'homme du match.
3: Oui.
0: L'homme du match.
3: Le match ça.
0: Les abeilles, l'homme du match, après.
3: Ah, dégage.
0: Harry qui fait des goals, l'homme du match, qui font des goals là.
3: Non, Pérez. Ah, il est content.
0: Harry qui dit Valvali. Il retire Rice, il retire Anderson.
3: Il retire Bellingham, tout. Yeah.
0: Oh, on pas de changement dans l'équipe là.
3: Pas oublier, chaque équipe a 5 changements.
0: Il a utilisé. Puis j'ai un coup sur terrain, voilà qu'il va changer.
3: Et t'as semblé que Rashford sur terrain.
0: Rashford est monté là. Et Chouchou est changé.
3: Numéro 11 là.
0: Rashford monté.
3: On va le checker. Rashford, mon nègre là, semble à craindre. Vous connaissez mon Barcelone.
0: Oui, on connaît. Nous avons Bouka monté.
3: Oui, Saka.
0: Morgan Rogers monté tout.
3: Rashford monté, exactement, dans place Gordon. Yo tire Barcelone, yo met Barcelone. On avance, on pile, on pile. On pile, on pile.
0: Yo tire Barcelone, yo met Barcelone, mes amis. Ballon comme joué pour l'équipe croate de football. Sur le côté gauche, le centre de la Croatie. Mais Pickford en l'air. Ballon qui joue de ballon de centre numéro 17. Pickford, boy, on bluffe moun la Pickford. On passe au ballon, Pickford, on propose volo.
3: Ouais, monsieur Larry Colater.
0: On va le faire pour le gars de Salmaïo.
3: Pour
0: le
3: gars pour justifier.
2: C'était une forme de Perisic.
0: Perisic. Yo change Perisic.
2: Changez Soucic.
0: Soucic, n'est-ce pas dans la place là? Soucic, mettre Soucic. Ballon qui joue et qui va jouer par mettre Pickford. Pickford qui a pris ton. Pickford qui ballon Kounia. Il va le faire sur le côté gauche. Pour la winner. Metstone. Metstone, qui est-ce que tu as fait ballon là? Ballon qui a sorti en touche. Touche malgré tout. À l'avantage de la sélection anglaise de football. Et ballon qui est produit par le sort numéro 3 de l'équipe anglaise de football. Qui c'est en la personne de. Et O'Reilly, ballon traversé, qui frappe sous tête de Metkin, ballon qui ont déjà haché. Est-ce qu'il y a quelque chose, j'ai l'ontignon, il est plus en l'air. Ballon en retrait pour mettre Pickford. Pickford pas sur le côté droit. Pickford pas joué avec Matt James. Matt James qui ballon, d'un poussé en terrain. Lui joué remplaçant Declan Rice là. L'a monté moitié de terrain. Il a une contre ça, il a une contre ça. Mais il n'y a pas de place dans le trou. Et là, pourquoi, chéri? Oh non! Li pas possible comme ça, li pas possible.
3: Comme ça, gardien la boule.
0: On doit lever le comme ça, sous petit
3: piste
0: là. On est piste là, j'ai mal piste là.
3: Gardien la boule
0: là. Ballon qui joue en défense. Ça lié là. Les Anglais qui ballon, Anglais abdominé. Mais sur le côté gauche avec le numéro 11 de l'équipe anglaise de football. C'est le nouveau venu. Qu'est-ce qu'il y a?
3: Rashford.
0: Oh, à part Rashford, vin blanc. Ballon, comme je pas.
3: Ah, pas fait ça. Regardez, n'est-ce la vive?
0: Rashford a fait Grimel.
3: Alfredito. N'est-ce la vive dans une belle ville? En gros ville.
0: Qui ville?
3: Qui pas fouette, même avec en Angleterre. N'est-ce la pour un bel soleil? Barcelone, c'est une belle ville qui est en Europe. Fonda, quoi ça?
0: Est-ce que tu as des chalets?
3: Eh, pas chalets liés.
0: Un bel frère, même Babdain.
3: Ça va chaler.
0: Ballon courante. L'équipe courante a essayé de combiner son carrière. Mais ballon récupéré par Aureli. Ça va avec les pousselles. Ballon qui vient encore. Yo ballon moitié terrain, mes amis. Est-ce que l'équipe anglaise a pris moitié terrain? Vrai? Yo longe le bali. Réchis à la prendre. N'a pas gardé l'équipe courante qui à l'aise sous terrain. C'est le 200 numéro 8 qui gagne ballon. N'a pas parlé de. On change Mali encore. Et l'équipe remplacé Modric là. Ballon qui toujours. Le numéro 17 de l'équipe croate de football qui gagne ballon au nouveau venu encore. Ils font passe dans le trou, mais Pickford dans la Bretagne. Pickford, vous faites, ouais, Pickford. Et pas moi, pour moi, c'est prêt pour les prendre. C'est prêt ballon, pas sous. Tu vas taper le mêlé. Ballon qui a joué par les croates. Croates qui vraiment réveillé, ils gagnent ballon. Le 200 numéro 8 qui gagne ballon dans moitié de terrain. Ballon qui récupère. Arrivons qui fait des zones. Si arrivons les ballons, ça.
3: Logique là, c'est pousser. Gazin boule là pour aller équipe là.
0: Effectivement. Nous, contrairement à l'équipe haïtienne, dans le match 4-0, qui nous font mal comme ça, il y a attaqué et puis il met pied sur le ballon, dit non, on va pas péter pour chaler comme ça. Et le ballon change. Et entraîne pas parler avec les gars. L'anglais approche. Actuellement, là, ça fait 3 tirs carrés. C'est impossible dans le niveau ça. Côté coach là, changement pas rapporté. Changement pas fait rien. Changement pas rapporté rien. C'est vrai que l'homme de Rashford. Il y a un ballon, mais Rashford, il faut jouer un ballon pour le Kembel. Sous retirer Bellingham ou perdu en défensive et en offensive à la fois. Pour qu'ils soient fait ça, est-ce qu'il est blessé? Est-ce qu'il trouve qu'il est fatigué? Même pas trouver qu'il manque de la casser, mais qu'on y a le casser.
3: Je pense que le changement Bellingham n'a pas un bon changement.
0: Il n'y a pas un bon changement pour moi. Et qu'il a changé carrément. Pickford qui ballon. Il joue avec Oli, Reilly. Andan, sous-mettre James. James va l'ouvrir, sous comme ça. Traverser le ballon, chéri. Il refait l'un de terrain. Le ballon qui jouait par les Anglais. Mais, oh! Est-ce que je le fais bien là?
3: Oui, Saka.
0: C'est Saka. Oh oui, Bouka, Saka. Il va tout de suite. Il pousse. Ah, il a pris un goal. Rashford, chéri. Rashford fait goal.
3: Oh, Barcelone.
0: Qui goal lié?
3: Barcelone.
0: Qui goal lié?
3: Barcelone.
0: Donc, Solstice lié. Qui goal lié?
3: Solstice Wilson.
0: Arsène. Qui goal lié?
3: Solstice Wilson.
0: Qui goal lié quoi?
1: Son MCH.
0: Qui goal lié?
1: Son IBM.
0: Qui goal lié?
3: David Lee.
0: Qui goal lié?
3: David Lee.
0: Un goal. Rashford, Jerry! Rashford, la petite cible Rashford fait goal! Cible Rashford fait goal!
3: À pause!
0: Il va me dire ça! Il va me dire ça! Il va me dire c'est raciste! On va le blanc! Oui, mes amis! Mes amis, bref, vos déclarations là!
3: Oui!
0: C'est vraiment un prétendant au titre qui a joué là! Même pas qu'on a fait nous! Buka Saka, avec pied gauche, n'a pas noté que Buka Saka qui fait toute saison blessé, il choisit, c'est dans la fin de saison pour venir. Pour qu'il vienne à la sélection, pour la Ligue des Champions. Anglais, les Anglais, mes amis. Les Anglais, encore une fois, oh, quelle action! Quelle action! Quelle action! Et puis, Katouche.
3: Katouche.
0: Katouche, est-ce que c'est une sensation?
3: Aïe, aïe, aïe,
0: ça y est, ancien, on a le besoin de faire. Pas pour que nous ne nous sommes pas faits.
3: Alfred dit aux hommes.
0: Oui, nous comptons ça. Nous comptons ça.
3: Il veut 7 ou 3 hommes.
0: Oui, là, la petite pause, il est fait. On est allé pour me faire. Pas de l'année. Qui est le posé?
3: Il est allé pour me faire. Il est allé pour me faire. Il est
0: allé pour me faire.
3: Il est allé pour me
0: faire.
3: Et Espagne fait match hier. Mais c'est fait qu'on est si bien arrêté. Jean Lia, là, Espagne va ramasser le visage lui. Son Espagne. Argentine n'a pas joué lui.
0: Jésus. Jésus. Mais pourquoi est-ce que c'est pas bon là?
3: Premier, deuxième.
0: Pourquoi est-ce que c'est pas bon?
3: Ah, pour l'autre là.
0: Ah, il voit grand monde. Nous parlons de Georges. Nous parlons de Jonathan Emile. Pourquoi ça ne se passe pas dans le deuxième, Jésus? Pourquoi ça ne se passe pas dans le deuxième? Il a le voisin, voisin bonheur. Il a fait bien. Oui, l'Angleterre. L'Angleterre chérie. Un mouet mon.
3: Gay.
0: Gardons qui boule.
3: Gay. Allez jouer à Manchester City.
0: Oh là là, c'est Gay qui fait quoi là?
3: Non, non, Gay, il a peine monté là.
0: Ah, Gay, l'autre changement, go?
3: Non, l'autre changement.
0: Mais finalement, il est là même. Mais est-ce que, pour me dire, ben, moi, tu t'es rien, Jésus. Moi, tu t'es rien.
3: Non, mais qu'on est là, ça me fait là, je suis ton défenseur.
0: L'aime, il y a l'esprit.
3: Yep.
0: Il y a l'esprit. M'a tout ça, ça me cherche. Est-ce que m'a tout ça, deux goals?
2: Effectivement, à 4 goals à 2.
0: De devant,
2: entraîneur par l'autre bagarre pour le faire, qui commence
3: à sécuriser.
2: Et sécuriser.
3: Mettez sécurité, exactement.
2: Les a joué avec option pour le faire matcher. Alors, il juste la présent ou
0: l'huile boule. L'huile boule. Et on a poussé. Et ballon pour mettre James. Où est le James, son chéri? C'est comme ça. Mais comme ça, pas me lever comme ça. Il va me lever comme ça. Il va le bail. Aurélie, son bail. Voilà, on a mis de mais est-ce qu'il y a des militaires? Mais qui m'a le plus mis de Jésus. Elle est capable de défensive, oui. Malgré que je parle les croates. Sur le côté gauche, on a parlé de.
3: Badiol.
0: Les gars, Badiol, vrai. Ballon qui joue pas. Alors il y a pas les anglais. Mal. La force ou pas vle. Balon qui se dit touche. Mais le Jol. Bal Jol. Balon qui joue avec Gatti.
3: Il y a technique tout.
0: L'Ivankovic. Et pas possible. Et pas possible. M'a dit non mal non. Qui fait que son mauvais joueur. C'est moins fréquent. Mais Freddy Tok fréquent. C'est Freddy Tok qui joue pas bon. Balon qui joue pas les anglais. Il prend match de terrain. Mais quand même, tu joues boule. Aurélie, oui.
3: Je vais manger sa site.
0: Allez, la première soirée ici. Allez, la première soirée ici. Oui, oui, la dernière gauche. La première soirée ici. La dernière gauche. Et tout le monde est de terrain. Allons, belle équipe, ça c'est Haïti, Jésus. Allons, belle équipe.
1: Oui.
0: Ma quelle équipe, moi, monsieur.
1: Oui.
0: C'est la première équipe qui perdue. Ou moi, j'essaie de caler le calé. Nous, qu'on belle équipe. Boule. Nous, qui sinon. Nous, je suis belle, notre terrain. Malgré que je joue avec les Anglais. Melkin. Melkin fait. Il y a dans ma vente, ça. Mais moi, mes lettres. Melkin a joué comme milieu. Malgré que je joue
3: avec les Anglais. Ou pas, ça y est, je suis la mise en terrain.
0: Dis-moi. Saka chéri, il met Saka, bam Saka, Lidjuel, Saka, non, il pas Saka, Kounia là, ah non, dis-toi non, la bon, il pas bon. Faut tout comme ça.
3: Mais
0: c'est faut dire.
3: Oui, comme ça.
0: Je tape comme ça.
3: James, et bah qu'on est snap suivre. Et il y a un gros changement tactique qui fait.
0: Oui, il y a comme ça sur le bon côté. Il y a James à gauche.
3: James, non, James vient plus comme.
0: Comme demi?
3: Comme en demi, exactement.
0: Il faut le monter, oui.
3: Il y a. Voilà. Comme ça vient descendre la place.
0: Vidjonson, oui. Vidjonson, oui.
3: Adjé.
0: Il y a un pile, oui.
3: Adjé.
0: Il y a un pile. Mais ça a gagné, ça a gagné. Aïe, non, pas de Basel. Belle analyse de Johnson. Belle analyse. Et si ça avait vrai, même si tu que bon, là, chaque fois que je cherche James, moi, je vais James. James entraîne net, oui. Il monte en l'air, oui. Allons équipe anglaise ça. Ou changer
1: like
0: tactique.
1: Il y a 6 minutes de temps additionnel.
0: Combien?
3: 6 minutes.
0: Il mérite. On met belle comme ça. Il va finir rapide comme ça. Ballon cap joué par les courades. Mais c'est là qu'on a fait des. Hey, belle tire qui veut. C'est quoi qu'on fait dire là, monsieur? On belle équipe boule. Quand il va pas paniquer, il va paniquer. Deux belles
3: matchs.
0: Deux belles équipes. Aïe, on peut dire la même longueur. Même longueur, on va être là, Radford. Espèce de.
3: T'as l'air à suivre un match République démocratique du Congo avec Portugal. Ouais, République démocratique du Congo, oui, supérieur devant.
0: Qui sait que ça va devenir. Ouais, Fon dit ça, oui, c'est pas la chose qu'il a vu. Il est supérieur. Pas un problème. Pas un problème. Chaque temps, Fon dit que je ne suis pas capable de frapper de temps en temps. Si nous, on perd des paroles chaque fois, c'est parce qu'on prend frappe. Parce que pas fond, je dis, père pas fond, même quand je suis est-ce que dans match, je suis perdu. Ballon cap, je parle les anglais avec le 201. Qu'est-ce qu'il a
1: 208.
0: Ok.
3: Anderson.
0: Anderson. Oh oui, Anderson, Jerry. Ballon cap, quelqu'un a qui n'est pas qui m'a respecté. Bon, chez moi, votre constat, il va me presser mon dénom, mais il n'a pas là, oui. Mais la tête, c'est la garde le bien. Il est là, toujours pas à me déplacer. Il va m'occuper. Il est là, tu es chauffeur. Ça caché, il est là. Ça le gagne, ça gagne. Ça, il est là, il fait foutre là, ça.
1: Monsieur, pardonnez-nous dans quoi? Est-ce que pas de un joueur qu'on joue de sa carte qui était Rakitic?
0: Rakitic, elle
1: est pas, il pas, hier.
0: Oh, grand monde, il est fou. Grand monde,
1: oh,
2: mais
1: vrai,
2: non, c'est Ivan Rakitic.
1: Ivan, merci.
3: Bon, dites plus grand game, monsieur.
0: Oui, d'accord, mais il va dans le
3: monde.
0: Il va dans le monde encore.
1: Ah, ok.
3: C'est une légende Barcelone. Où sent-il l'équipe la manquer, monsieur?
0: Où est-ce que là? Non, pas moi qui est-ce que là? On manque Kovacic qui est probablement sous banc. Pas Kovacic dans l'équipe ça.
3: Yeah, parce que si M. n'est pas blessé, il a supposé.
0: Il a supposé, il est blessé. Et ballon cap, je vais parler de son numéro 24. Il va être centré. Le centre, mais les Anglais, nous connaissons ballon là. C'est même jeune d'appeler là. Ballon là, les Anglais, on va regarder le bout. Ballon cap, je vais. Quoi, tu vas au moins titrer un. C'est vous, moi, titrer un. Mais faites attention à contre-attaque. Parce que l'équipe anglaise, je conduis contre-attaque très bien. Il y a mettre un jeu chéri. Retournez. Numéro 9 là, tournez. Moi, je vais voler. Ballon qui joue. Pickford. Pickford, pour le livre qui est un. Oh, Pickford, pour nous. Les coucher. N'a couché tout. Mais pas oublier tout.
3: Pendant monsieur couché.
0: C'est 50 ans, on va coucher l'autre.
3: Pendant monsieur couché, monsieur connaît 50 ans. 50 ans, quel 50 ans,
0: on l'a fait, vous êtes 50 ans.
3: Est-ce que nous, ça fait dans ma Jodia, dans RDC et avec Portugal là?
0: Si l'a RDC l'a fait.
3: L'a fait, l'a bouillon. Rapidement, il y a Portugal. On connaît.
0: Il y a quoi, il y a tout net. Il y a pas fait bagaille. Il y a fait cinéma. Ballon qui joue par les croates, il ouvre sur le côté gauche. Ballon qui va traverser. Est-ce qu'il a fait ça de là? Les Anglais en position. Il n'y a pas de défense anglais. Il y a 4 joueurs chita plate. Oui, là. Le tir. Il a mené. Il va lever, mais il a mené. Ballon qui joue par les croates. Il va déranger tout. Il n'y a pas de ballon. Il n'y a plus préféré courir ballon qui est dans le campé de Bogaye. On a les croates avec nos animaux 8. Ballon qui joue dans le milieu de ballon qui perd. Il perd. Ah, il l'a sauvé. Ça ne va pas payer ça. Ça ne va pas bon volume. Ça ne va pas bon volume, mes amis.
3: Oh, ça, c'est français qui a habité là. Tu peux.
0: Oh, il y a un bon habit qui est dans mon nom.
3: Il y a un bon.
0: Moi, c'est Florian, mais Laurent Tupin.
3: Ah,
0: bon, c'est comme ça.
3: C'est.
0: Mais Tupin. De bon, Tupin. C'est Tripin. Il y a un Tripin. Il y a un Tripin. Connaît. Oui, nous venons deuxième nom. Nous avons Tripin. Tripin, c'est le gars qui habite là. Tripin, c'est habite là. Et on connaît de la gauche, c'est ça? De la gauche vers la droite pour équiper Croate de football là. On connaît qui est capable de jouer, même j'ai l'impression que c'est pour l'Angleterre lié. Parce que tous les 11 Anglais, on n'a rien.
1: On est voté!
0: Mais Marie-Kin là, on va
1: pas. Vous êtes! Toujours là, monsieur!
0: Mais il va faire quoi? Il va pas foutre là. On va prendre. Maki, tu vas le faire de la bouteille. La bouteille. Baka, Isaka. Saka, Cassil. Il fait le go. Il joue le go. Même Baka. Prestation encore. Et puis, il a laissé. Prestation encore.
1: Et puis,
0: il a laissé. Lui, là, il fait prestation encore. Mais voilà, tout le monde. Et, Von dit ça tout, monsieur. Dio, Saka. Et. Saka avec numéro 11 dans les grands, puis l'avenir, oui.
1: Les
0: marchés. Et parce que moi m'a dit Aikin tourner pas des deux et puis la les net.
3: Qu'est-ce qui numéro 11 ans?
0: Et mec basse là, m'a blessé les jambes. M'a blessé les jambes papa. Ah, vient me dit non mal. Ah ça. Et consalier oui. Consalier faut lié. Les gars me bout de pied.
1: N'a regardé Alfredito, on pensait il déjà fait 94e minute de jeu. 4 pour anglais yo et puis 2 pour Croatie.
0: 1 des 3 points pour Croatie dans la main là.
1: On dit 3 points yes presque aller pour anglais yo mais restez encore qui t'aime dit 2 minutes monsieur. Non, 1 minute qui était oui. 1 minute dans 1 minute quand même ka gen bagay ki ka fait. 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Depuis samedi, les notes dans l'air. Donc, toute pasteur qui est dans la communauté, nous n'avons pas besoin de citer nos noms, nous disons nous nou merci pour écouter nous, nous demandons nous pour nous continuer à motiver les amis, afin que pour nous capables de continuer à pousser la radio. Nous pensons dans quelques secondes encore, c'est pour le faire en côte là. Regardez, bon fond coutou, messieurs, parce que bagay lan pas l'église. Ballon en joué avec Kouassi. Yon fait une longue passe en avant. Déviation de la tête. Est-ce que c'est un ballon qui a sorti en touche? Mais non, réservé par de sa neuf de la formation croate de football. Et si m'di gol, c'est que. Aïe, gardien en boule.
0: Et puis, aïe.
1: Gardien en boule, monsieur.
0: Pickford bon. Pickford bon. Il est en pile.
1: C'est parce que le pic là qui fait le pic yon bien comme ça.
0: Pickford, Ligue United qui
1: pile. De toute façon. De toute façon, je pense que c'est fait rencontre là.
0: C'est fait rencontre.
1: Vendredi, si Dieu veut rendez-vous, son seul rendez-vous, hein. Je pense que n'a pas radio avant vendredi DP. De toute façon, nous remercions chaque
0: n'a fait ça quand fait hein. Pas oublier que match est à la mi bon hein. On commence à
1: 8h. 8h30.
0: La
1: première fois 8h30.
0: Allez, ma bonne match net. Aikin l'homme du match, les gars bail l'autre et Bellingham, l'homme du match va venir à Lille. Aikin
1: Yes, ah, monsieur, faut-il aller match. Avec point ou non? Faut-il aller?
3: Bon, fait, bon faire retirer, joueur, mon cher.
0: Et comment classement présenté là,
3: joueur? Faire retirer.
1: Mais
3: ah, ben, 3 points pour Angleterre, Ghana gagne 0 points, Panama 0.
1: C'est Dieu, nous, belle télévision, nous, l'huile.
3: Croatie 0. Faut que nous disions que Madrid.
0: Croatie 4ème, Gounia?
3: Ghana, Panama, pourquoi jouer?
0: Non, le pourquoi jouer? Comment tu vas jouer là,
3: Il va jouer tout à l'heure là. Il va jouer tout à l'heure là. Ça veut dire. Et Croatie gagne première place là en attendant. Non, Angleterre gagne première place là en attendant.
0: Yeah.
3: En attendant que.
0: Deuxième
3: match à jouer parce qu'on va
0: jamais. Et on a un très mauvais bail pour Croatie qui passe en quatrième position parce qu'il prend goal.
3: Il prend 4 goals. Ça veut dire qu'il gagne.
0: On regarde le Tchèque Ashford, papa. Ashford dressé, oui.
3: Yeah.
0: On met les.
2: En deuxième match, il y a une équipe qui a battu 5 goals ou 6 goals là pour le classement.
3: Il y a des billes différentes.
0: Il y a des différences entre les
3: billes pour les gens.
0: Il y a des différences entre les billes pour les
3: manger,
0: oui. 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
2: 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Côté tous les deux équipes, il a posé leurs questions, il a répondu. Mais l'équipe anglaise a été plus.
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2: C'est un bagage qui balle victoire parce qu'il est réaliste. Mais l'équipe en Croatie, il ne va pas jamais baisser les bois jusqu'à ce que le match a fini. Il a attaqué l'anglais, mais il a perdu le match. Ce n'est pas pour dire nous sommes capables de jouer un mauvais match, c'est ça.
0: 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Sans penser de déplacement tactique, l'équipe anglaise l'a fait, monsieur.
2: Non, mais c'est ça. C'est là pour comprendre ce que mon équipe, c'est l'équipe qui a joué. Pour une variation tactique, comment l'équipe va répondre. Automatiquement, l'équipe va répondre dans le registre.
0: Wow.
2: Ou capable comprendre, ou capable commencer dans le fond du jeu. L'équipe anglaise a une belle équipe. Et même l'équipe anglaise a pour moi dans les huitièmes de finale, pourquoi pas dans.
0: Demi quand même.
2: Dans demi-finale.
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2: 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Si je veux saisir, il y a une possibilité. Je ne sais pas qui match a bien demain aux environs de 6 heures. Oui. Demain, c'est jeudi. Il y a 6 heures bien Canada-Qatar. Et puis à 9h.
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2: 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C'est ça.
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2: 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Coach Sofoni, mais ça n'a fait. 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C'est-à-dire
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2: Coach Sofoni, merci beaucoup. 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Rendez-vous vendredi.
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3: 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Pas un bail candidat, c'est ça?
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0: 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Quand était, c'est pas fait? À l'école football, ils sont pas fait qu'en été.
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1: 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Quel est-ce qu'il y a d'accord pour Haïti jouer trois matchs?
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1: 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Mais il y a, mais ça me plaît du côté, il y a. Nous, d'ailleurs.
3: Oh, yeah.
1: Depuis Haïti entré dans base, si la fête après 19, est-ce que vous comprenez, il y a?
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0: Il faut que vous fini.
3: M'oubliez ce qu'on fait tout terrain. Merci.
1: Et tout est. Well, il y a même fait une campagne sélection, monsieur. Pour le bon travail, pam.
3: Non problème.
2: C'est ça. Merci beaucoup, coach Sophonie. Merci aussi à.
1: Ton plaisir, monsieur.
2: Anthony.
0: Mal fini.
2: Good job. Ok.
0: Nous avons dit merci. Nous sommes bien contents là. Nous avons fait une interaction ça et puis. Nous avons assisté à un très beau match et nous espérons, avant ce semaine, nous avons une possibilité pour nous refaire l'autre encore.
2: Vendredi soir.
0: Mais rendez-vous, c'est pour vendredi avec Haïti.
2: 7h30.
0: Avant 7h30, bah, c'est ma plan.
2: Yeah. 7h30. Merci beaucoup. Yvan, c'est tout.
4: Et le temps pour nous dire merci avec toute l'équipe là, Alfred Zito, Lia, Johnson, qui était vraiment présent pour un bel match. Pour assez l'Angleterre. Nous sommes capables de dire nous jouons vraiment. En plus, l'ambiance de football, ça, en plus, l'animation, et puis, nous avons eu la chance pour nous faire des analyses, et puis, discuter sur quelques points qui sont importants dans le football. Là, dans l'ensemble, nous avons dit que c'était une belle journée, un bel match, une belle journée de football. Bon, c'est rendez-vous par moi, ça m'a venu du show des ondes. Et c'est bon, très bientôt.
0: Très bientôt. N'importe quoi, hein?
4: Oui.
2: Est-ce que nous avons joué, non?
0: La brésil, non?
2: Nous voyons,
0: mais en attendant, on apprend pour. Il y a plus de pour parler.
2: Merci beaucoup.
0: Avant d'aller, vous pouvez saluer le sponsor?
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2: Je checker le sponsor, bon salut.
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2: 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Merci beaucoup à tout le monde, merci beaucoup à Dr Ernst B. Michel, Dr Van Baléger, Dr Serge Vilvar et merci à toutes les amis qui étaient connectés ensemble avec nous, qui étaient présents dans la transmission ça. 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